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Nous apprenons pas sur la prévision des temps pour ça la journée samedi. 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Soleil levé est 6h18 et soleil couché pour 6h12. Le côté mouvement marée pour un an et Mario. Ça pour 10h07. Beau matin à 1.3 mètres. Marée Bali y pour 3h54 après-midi à 1.08 mètres. Et pour Saint-Mario pour 47 minutes après 9h10 soir. Et ça pour 1.4 mètres. 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

Le résumé des informations. Bonjour, au micro Dominique Monti. Le phénomène climatique El Niño est de nouveau présent et évolue rapidement dans la région. Selon le directeur général de l'autorité météorologique des Seychelles, Vincent Amélie, ce changement des conditions climatiques devrait avoir une influence notable sur la météo du pays dans les mois à venir. Il explique que les Seychelles pourraient connaître des pluies plus fréquentes et plus intenses. Ce phénomène pourrait également entraîner une instabilité des conditions météorologiques marquées par des épisodes de fortes précipitations. M. Amélie ajoute enfin que les modifications des conditions océaniques et atmosphériques liées à El Niño pourraient aussi affecter les récifs coralliens de l'archipel. La présidence a officialisé la nomination de 3 nouveaux commissaires adjoints de police avec prise de fonction au 21 mai. Il s'agit de Ned Wiz, Ron Bonham et du Dr. Jamie Bouzin. Monsieur Wiz accumule près de 30 ans d'expérience dans l'application de la loi, la gestion de la sécurité, l'éducation et la direction d'organisation. M. Bonham, quant à lui, apporte plus de 25 ans d'expérience internationale dans le domaine de la sécurité et de la police. Il a notamment été commissaire adjoint de la police de Seychelles de septembre 2021 à décembre 2022. Le docteur Jamie Bouzin, pour sa part, a occupé plusieurs postes de haut niveau au sein de la police seychelloise, notamment chef de l'unité médico-légale et responsable des services spécialisés. Environ 17 personnes en situation de handicap ainsi que des membres de la communauté des malvoyants ont participé à un événement organisé par le bureau de la Première Dame en collaboration avec l'association Ramp Up Rise Up à l'occasion de la Journée mondiale de l'accessibilité sous le thème Design, Develop and Deliver. L'activité visait à promouvoir l'accessibilité et l'inclusion numérique tout en favorisant les échanges sur les défis rencontrés par les personnes en situation de handicap. Au programme figuraient des séances de musicothérapie, du karaoké et des activités de bien-être, dont des massages relaxants. La présidente de Run Up Rise Up, Christine Winslow, a souligné l'importance de cette initiative pour renforcer l'inclusion et la visibilité des personnes en situation de handicap. À l'étranger maintenant, l'Organisation mondiale de la santé, OMS, a relevé le niveau de risque pour la santé publique lié à l'épidémie d'Ebola en cours en République démocratique du Congo, le faisant passer de élevé à très élevé. Dans un communiqué publié ce vendredi, le directeur général de l'OMS, le Dr Tedros Adhanom Ghebreyesus, a également indiqué que le risque était élevé dans la région africaine, mais qu'il demeurait faible à l'échelle mondiale. Cette souche rare d'Ebola, connue sous le nom de Bundibugyo, ne dispose d'aucun vaccin efficace et tue environ un tiers des personnes infectées. À ce jour, l'épidémie centrée sur la RDC a fait 177 victimes présumées et 750 cas suspects. Parallèlement, des scientifiques de l'Université d'Oxford au Royaume-Uni développent un nouveau vaccin qui pourrait être prêt pour des essais cliniques d'ici 2 à 3 mois. Le président russe Vladimir Poutine a promis des représailles après avoir accusé l'Ukraine d'avoir mené une attaque meurtrière contre une résidence étudiante dans une zone occupée de l'est de l'Ukraine. 16 personnes ont été tuées et

49 est blessé lors de la frappe nocturne de la ville de Starobolytsk dans la région de Luhansk, a déclaré M. Poutine. 15 personnes sont portées disparues. L'armée ukrainienne a affirmé avoir touché le quartier général de l'unité d'élite russe de drones Rubicon à Starobinsk. Elle n'a pas précisé s'ils agissaient du même bâtiment que celui identifié par la Russie. Et enfin, le Pentagone a publié de nombreux dossiers sur les ovnis, décrivant des observations d'orbes, de disques et de boules de feu signalées sur une période de 80 ans. Des témoins ont décrit avoir vu des orbes, des disques et des boules de feu vert dès 1948, selon ces dossiers. Plus récemment, un haut responsable du renseignement américain a déclaré avoir vu l'année dernière d'innombrables orbes oranges tourbillonnant dans toutes les directions, ce qu'il a laissé sans voix. Le nouveau lot de documents comprend une demi-douzaine de documents, quelques enregistrements audio et 51 vidéos, dont une montrant un objet volant non identifié, OVNI, en train d'être détruit par balle. Les circonstances restent inexpliquées. Voilà, ainsi s'achève ce résumé d'informations.

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1: 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Humilité, il est un dimon, il paraît pour lui abaisser son corps devant les autres. Il pas arrogant, il y a un respect pour son corps et pour les autres. Humilité, il fait vivre avec un esprit ouvert. Il est capable de faire reconnaître toute probabilité personnelle et habiliter les autres. Reconnaître que tout ne fait faute et parer pour demander l'excuse.

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0: 37 jours avant célébration 50e anniversaire de l'indépendance. Message Elvis Joubert et Cécile Roy qui vivent à l'étranger.
1: 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L'excitation, oui. 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
1: 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L'autre côté, bonne madame. 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Pour ça, la course Seychelles Nature Trail qui fait 2026. En effet, il pourra en aller l'autre 2027. Nous y souhaitons que nos bons participants y en forme et mit bien paré pour vous aller. 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
0: 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Et nous arrivons à la fin de nos interviews pour aujourd'hui. Merci beaucoup, Vanessa, pour participer avec nous dans nos programmes Saturday Sports. Je ne souhaitais pas, il parle de la dernière fois, et la première fois, il parle de la dernière fois, retourne ici. L'année prochaine, peut-être nous avons besoin encore. 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
1: Mesdames et messieurs, bonjour. Les infos de ce samedi 23 mai 2026 au micro Sean Kat. La Fondation Joseph-France Albert a présenté un chèque au comité des célébrations de la journée nationale lors d'une cérémonie tenue cette semaine au secrétariat du NSC à Roche-Caïman. Cette contribution vise à soutenir les différentes activités prévues dans le cadre des célébrations du 50e anniversaire de l'indépendance des Seychelles. Le chèque d'1 million de roupies a été remis par les directeurs général de l'UCPS, Gregory Albert, au ministre principal et président du comité des célébrations nationales Wallace Crosco. À travers cette donation, l'entreprise souhaitait réaffirmer son engagement envers le développement et l'unité nationale du pays. Le fonds servira à financer les activités organisées autour des célébrations de l'indépendance prévues le 29 juin 2000 prochain. La semaine dernière, le Conseil des ministres a approuvé le projet de loi sur les monuments nationaux proposé par le département de la culture, des arts et du patrimoine. Ce projet vise à moderniser les cadres juridiques des Seychelles en matière de protection et de gestion de monuments nationaux et des sites patrimoniaux. La nouvelle loi cherche à remplacer la législation de 1980 devenue dépassée en tenant compte de l'évolution des besoins et des mesures de protection liées à la préservation du patrimoine au fil des années. Parmi les changements proposés figure l'inclusion des sites du patrimoine archéologique sous-marin ainsi que l'élargissement du Conseil des monuments nationaux qui passerait de 5 à 7 membres avec l'objectif d'intégrer la participation des jeunes et des organisations non gouvernementales. L'Association de médias des Seychelles a organisé une cérémonie afin de reconnaître le dévouement et le travail remarquable des professionnels du secteur des médias aux Seychelles. L'événement a réuni des professionnels du média, des partenaires ainsi que des invités spéciaux afin d'honorer leur importance, contribution au développement et au renforcement du paysage médiatique du pays. Cette activité a été organisée à l'occasion du premier anniversaire de l'Association des médias des Seychelles. La cérémonie a également mis l'accent sur le rôle essentiel que jouent les médias dans l'information, l'éducation et la sensibilisation du public sur le sujet qui touche la vie quotidienne. Le vice-président Sébastien Pillet, la première dame Véronique Hermini ainsi que plusieurs autres responsables du gouvernement étaient présents lors de cette cérémonie. La première dame Véronique Hermini a eu l'honneur de remettre les trophées et des certificats aux femmes reconnues pour leur contribution au développement des médias, même si leur travail n'est pas toujours visible du grand public. Et voilà, mesdames et messieurs, ainsi s'achèvent les infos. Merci de votre attention.

0: 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Nous avons espéré le stade l'unité pour nous commencer le football d'un petit moment. Et nous continuons avec nos nouvelles de sport avec Stana.
1: Et oui, Jimmy tient un play-off, en effet play-off, il gagne deux legs. Et premier leg, c'est l'équipe qui est dans le play-off, qui est sortie de championship, l'équipe Beauvallon. C'est lui qui pouvait rencontrer l'équipe qui est finie deuxième dans la Ligue 1. Ça veut dire Beauvallon qui fait face contre l'équipe Moutia. Et c'est premier leg, l'équipe Moutia qui battait 5-3. Et ils ont besoin de jouer au deuxième leg, match qui joue la semaine. Et d'abord, premier half, c'est l'équipe Beauvallon qui t'y met le premier goal, Carlos Simeon. Et premier half, tu es capable de t'y balancer, mais par contre, moi, pour décrire ce match, c'est qui l'équipe Beauvallon. Si non, vire, c'est le championship, et les autres, tu peux venir all out pour les autres faire ici. Les autres, trois goals qui fait

passe devant l'équipe Moutia. Et c'est ça qu'ils ont commencé avec, parce que deuxième half, c'est encore beau ballon qui met son deuxième goal. Et là, Carlos il met deuxième goal, il vient 5-5 aggregate. Tandis que Jean-Idriss, lui, il met troisième goal beau ballon encore là. Et là, quelque chose, si peut commencer sans un petit peu, là, il arrive 6-5. 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Et là, quand point égalisé. Et dernier, c'est l'équipe Moutia qui tient, hein, parce que c'est les autres qui tient all out, contre Jean il score sa goal, la victoire pour l'équipe Moutia. Un match, mon capable dit, qui tient commencement, même si pour deuxième half, tient de faveur pour ballon, mais les autres ne prennent pas quelque chose, ça y est, mais nous, dans ce match, mon voir sa détermination dans l'équipe Moutia. 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

0: Hibiscus, nous allons au stade l'unité pour match entre Foresters et Côte d'Or. À vous, Jefferson Ibena.
1: Merci, Jimmy. 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Et match N0 de faveur l'équipe Côte d'Or pour le moment ici, stade d'unité. Côte d'Or qui score premier après un goal penalty dans la 4e minute par Elio. Mais avant ça, Côte d'Or, tu fais table à porte même, Bernard, tu as dans sa sens première minute qui tu as besoin de faire un save.
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1: 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Et nous arrivons dans la 13e minute là.
3: 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Ça veut dire, oui, sa saison. 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
1: 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Et l'attaque, l'équipe Foresters, il y en a Jean-Yves Nesta avec Brandon Labos.
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0: 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L'équipe Foresters après ouais. L'équipe Kondo encore une fois.
1: Ouais, grand camarade. Et le problème, nous annonçons un match là, c'est à Saint-Louis. 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
0: C'est excitant pour voir ça, mais nous suspectons ce match. Forest est un petit peu plus haut niveau que vous êtes là pour le moment. Nous connaissons tous les autres champions, c'est moi. Quoi, quand même ça. Les derniers champions n'ont pas envie. On a envie de faire les plus joli possible pour capable.
1: Oui, ils ont fini la coupe. 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Il a 12 joueurs.
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0: 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Et tu as encore payé la guerre pour petite ligue. Tous les deux, on est sur la table. 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
1: Tibouto 11, Limeo.
0: Tibouto 11, Limeo, oui. 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Et tout encore avec Kazim, ils ont besoin beaucoup d'efforts, ils ont déjà battu l'équipe Foresters. 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
0: Nous l'attaquons encore une fois à Kondo, mais Boulga est intercepté par combien de temps?
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0: Stephen Morgan. 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
1: Dirais non. 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
0: Sur le deuxième goal.
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1: Ouais, bien placé. Et là, on veut que Foresters, c'est le diamant pour mettre un goal Foresters, c'est

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0: Oui, Joël Albert avec la vitesse.
1: Goal kick à présent pour l'équipe Foresters.
0: Fait trop tranquille, hein? Trop tranquille. 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On est à l'attaque.
1: Foresters. Joël Albert, ouais. Bon penalty. Menacé pour lui centrer. Garde boule. Donne avec Jean-Yves Venista pour lui centrer. Côte d'oeil défendre pour le bon penalty. Tigana est pour jouer. En travers avec Kenan Ouissi, entre deux carrés à présent, Brendan Labos. Et pour centrer de carré, mais encore Alex pour tirer pour l'équipe Côte d'Or, Boulevin Côte, Elio. Elio, il donne boule avec Morgan. Elio joue un grand boule devant. Boule direct dans les gars, goalkeeper qui tient Cécile. Redonne encore avec Tigana, capitaine de l'équipe Foresters. Pas trop loin avec l'année millier. J'ai dominé la plaine. Kenan Ouiss, il retourne de droite derrière avec goalkeeper Cécile qui est dans le carré pénalty.
0: Ouais. Si Kenan vient un peu devant, mais sur le banc, il joue safe. Son type peut perdre 1-0. Kazim peut jouer.
1: Et oui, je crois qu'on a toujours des zéros pour Light Stars de Saint-Louis, là-bas, le parallèle. Hein?
0: Et c'est Bonnet, 1-0, un penalty par Elio.
1: Yep.
0: Et c'est un brief bon du monde pour un match qui nous a dans la semaine. Saint-Louis, Pépé, 10-0. Bazar, 0, Belay, 1. Maldives, 0, Anse-Réunion, 1. Jefferson, Saint-Michel, 3. Saint-Michel, first half, 3-0. Revenger, deuxième half, il bat Saint-Michel par 4-3.
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0: 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Là, j'ai besoin de dip là. 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Mais moi, par contre, on a ça délégué, mon président, vendredi.
1: Vendredi, oui.
0: Ouais, il peut demander beaucoup. Ouais. Comme si ça goûte dans Saint-Michel, avant de rien, perdre qu'un team qui est en bas, 4-3, il est difficile pour en valer.
1: Mauvais. Après, pas immédiat encore, beaucoup. Il faut aussi un bon match aussi qui risque de jouer tous les temps.
0: Possible.
1: Quelquefois, ça a des teams de Ticab, pose autre point Ticab, oui, Vengeance Ticab, Insapé, tout. Ticab, Saint-Michel qui finit derrière, tout, une fois, non?
0: Ouais.
1: Mais c'est mon style Saint-Michel et Wally, après saison difficile.
0: Ouais, ouais.
1: Côté été, là, il clair, tiens, saison difficile pour Saint-Michel. Hein?
0: Mais quand je vois aussi, on veut goûter un coup Premier League, et Saint-Michel, il peut bien à 5 fois plus déterminé. Pas faire faute, score.
1: Et bien, la semaine passée, mon parti la côte match seulement, mais tu peux écouter, oui, Yuri, des performances Rovers, tu parles de tes pressions, non?
0: Oui, tu es bien excitant, hein?
1: Avec Light Stars, et vous carrément comprenez, Light Stars, il finit plus haut, qui Saint-Michel, ça a des problèmes, qui est avec Rovers, Saint-Michel, avant dernier, pété, tu cap, mais, pas qu'on est moi qui peut venir. Saint-Michel, ouais. Mettre tout quelque chose devant lui sérieusement.
0: C'est mon objet donc de dire que Tim Paul, Revengers, à cause de Souget Lightstar, il bat Rovers, demande dernier pour. De 3 minutes, moi, avec mon collègue, oui. Ouais, mais sûrement pour les autres sortis deep, dans le dernier moment. Et là, Revengers, il dit dans le deuxième, il bat Saint-Michel 4-3. Bravo, Tim Paul.
1: Rowing pour l'équipe Foresters. Avec Wally
0: Yannick
1: Manou, oui.
0: Yeah. Ancien joueur Saint-Michel, Yannick Manou.
1: Kenan Ouiss. Côte d'Or avec Boule.
0: Il prend un match qui pour aller comme ça, cause un match qui n'est pas pour sans rien. Hein? Deuxième, ni troisième, pas pour sans rien. Et souvent. Oh, est-ce qu'il y a une chambre boule de haut?
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0: c'est un de haut. Ouais, c'est un de haut, automatiquement, il prend un 14.
1: Mais la semaine prochaine, bien ça.

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1: Je vais te laisser là. C'est façon que tu fais de la vidéo.
0: Ouais. C'est bien. Sûrement, automatiquement, quand tu étais, ou à l'année, quand tu étais, ils ont roulé devant l'année.
1: Yes.
0: Qu'il faut les fouilles, ils peuvent apparaître, nous ne pouvons pas les fouilles. Nous ne pouvons pas les
1: fouilles. Donc, voilà, ils mènent au single court of guard, mais va-t-on quoi?
0: Mais elle est dans plus bonne position.
1: Il y a des bonnes lignes. Vous le mirez après encore une fois pour sa l'équipe Côte d'Or avec Mami Alex.
0: Oh, dehors, fin passe. Oui,
1: fait vilain passe.
0: Moi, je peux look forward pour un match pour moi et Elio avec Bernard Nabo, Chakou Saken, Bela. Match, pas plutôt, pas pour excitant pour Foresters. Il finit gagner la coupe. Foresters dans le saint joël au banc. Qui différence vous pouvez regarder. C'est la différence, c'est Brennan la bosse. Après, quelquefois, l'autre joueur Malgas.
1: Ok. Throw in. Ou bien foot time.
0: Bien faute.
1: Et faute le Daryl Louise. Quick kick. D'accord, l'équipe Foresters avec Kazim de défense.
0: Kazim, il paraît moins faire sa position pour lui. Kazim est fatigué de mettre goal. Je crois qu'il a défendu un coup. Kazim fait un penalty. Son team a perdu par 1-0.
1: Yes. Habitué défendre. Ouais. So, normal, il a fait foot défensive. Habitué commence à défendre depuis l'attaque, pas depuis.
0: Ouais.
1: Derrière.
0: Son homme, on s'allie lui. Son team, coach, il met 10 jouets.
1: Yes. Avec Bocha qui bouge. Avec. Jean Albert.
0: Foul. Peut-être vite.
1: Mais pas un peu trop vite.
0: Ouais.
1: Mais faut. Côte d'Or, il finit gagner boule tout. Il faut qu'il laisse de l'avantage, pour exemple. Côte d'Or, il faut gagner boule, non?
0: Mais sûrement, là, encore, je vais tout le bac tout la loi. Je vais aller au 9 pour poser mes. Ou peut-être un peu sa boule, je vais dire. Si vous pouvez un peu un 4 zone.
1: Mais refondre,
0: non? Non. Putain, prêt. 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
1: Cross, oui, il y a une série de carrés, mais The Foresters n'a pas fait contact avec le goal. 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À cause de l'autre, il peut être autant de rêves aujourd'hui. Et il reste le 60 de rêves comme si.
0: Pas assez simple.
1: Oui, Codol, il peut être autant de 38. Ils ont garanti la deuxième position depuis l'autre fois. Donc, pour Estaz, pour nous gagner l'équipe, pas un point. Mais s'il s'en est, avait dit Paulo la tabava sans dire. C'est bon, pour le moment, il est de sa façon.
0: Ouais, si Côte d'Or batte pour le moment, il peut
1: continuer. Oui.
0: Joli jeu. Un cross
1: Jean,
0: fort
1: à terre. Joli cross.
0: Il est
1: bien tenu dans son six yard box.
0: Ça cross, un cross fort à terre, ni pose. 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
1: Mais, je ne peux pas dire goalkeeper. Je ne peux
0: pas dire goalkeeper. 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
1: La Estaz aussi, Saint-Louis. Nous avons 10 autres positions. La Estaz 7ème.
0: On peut espérer ça pour nous passer. Ouais.
1: En ce moment, pour le 22 points. S'il fait sa victoire même, et Saint-Louis est pour le 20. Par là où Saint-Michel, le 20 points. 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Par devant Saint-Michel, qui peut besoin de playoff. Hein?
0: Ouais, Saint-Louis pour le 20 et la Estaz automatiquement, il pour venir dans 22, right?
1: Yep.
0: Et en ce moment, il est OK. En ce moment, n'a pas de problème. 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Un shot. 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

0: Ribeirinho.
1: 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Un stade trop facile qui occupe l'espérance devant lui. 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Un foul par la bosse. 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Mais seulement, un stade bien avant lui. 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
0: 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Là, vous pouvez du goalkeeper devant lui, il y a l'espace pour lui mettre.
1: Ça est foul, ça automatiquement est foul.
0: Oui. 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
1: Oui, le moment précis. 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
0: On sait 20 pénénés. 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
1: Shot, good shot, good.
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1: 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Côte d'or, peut prendre un risque.
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0: Et ça vient dans 22e minute.
1: Ouais.
0: Pas 22e minute, 32e minute.
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0: Oui.
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0: Avec Timoazin, Foresters, il continue à pousser quelquefois. Il a gagné une légalisation, hein?
1: Ouais.
0: C'est un petit peu même, ça.
1: C'est un petit peu.
0: 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À cause de une tremble frame goal, va nous dire.
1: 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Passe trop long, observe aussi. 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
0: 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Toujours sur l'équipe, encore, en allant à 5-0, puis t'as quitté Lyon, mais Boule parle de défense. 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
1: 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Ça marche pour décider tout quelque chose si tu joues on time. 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

0: Benoît-Marie. Mais nous sommes solides, côte d'or.
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1: Pas bonne nouvelle pour Saint-Louis, Jefferson. Saint-Louis Pépé a dit 3-0. Oui. Souvent, on n'a pas qu'une différence. Juste qu'il fallait essayer pour bouger par là. Il n'y a pas deux points ou un point. Encore, il y a un duel entre Brendan avec Benoît. 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Il est sur le dehors. Brendan tombe à terre. 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La lumière est finie avec eux. Une fin entrée dans le pays. 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Encore pour l'enlever dehors, il faut une. Il y a personne. Pas trop grand quelque chose. On aura 5 goals, un penalty. 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
1: 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On comprend l'année, le finishing line. On a fini ça, mais seulement, je m'en ai payé mes autres tickets, Jefferson. 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
1: 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Non. Oui, si nous supposons un débrouillos. 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
1: 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On joue 40 minutes, hein?
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1: 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Bon, on est avec Shaquib Rose. C'est centré. 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Il tire. Boule à court de milieu terrain. Quand fait le premier temps. Il met un boule dans les airs, mais il vient à couille côte. 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Sans côté.
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1: Bien joué, ça, hein.
0: Ouais.
1: Mais seulement pour pousser à sa distance.
0: Un demi-volé, pas là au bas, loin, loin, loin, loin, target.
1: Une mauvaise décision, pas combien de temps, hein.
0: Ouais, tu devais contrôler. Un instant, il a le volé.
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1: Oui.
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1: 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Pour l'équipe Côte d'Or. Et puis, il va donner 4 zones.
0: Regardez pour qui ça
1: casse. Si vous jouez Côte d'Or, vous êtes noir l'étang. Vous allez me rouler de maille.
0: Ouais, ouais,
1: mais la bosse.
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1: Vous me rouler de Côte d'Or, là. 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
0: 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Et le parallèle finit, Jefferson, il finit 3-0. Fait finir à Colline. Il commence 3-0, mon poésie, mais. Il finit 3-0, là, il s'est. La seule match officielle qu'il y en a pour Ligue, Jefferson, c'est sa game qu'il a aujourd'hui. L'IA va finir de 6 heures.
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0: Light Star 3.

0: Saint Louis 0 ici, Côte d'Or and Forester 0. 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
0: 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Mais seulement son lipien de follow-up derrière, automatiquement, il y a un foul.
1: Ouais. Tu viens de faire, c'est pas, tu n'as pas l'intention de m'en regretter.
0: Ouais. Et seulement, il reste à terre, après aussi, là, il tombe bien. Ou est-ce qu'il y a un peu raison, est-ce qu'il n'y a pas. Seulement, là, il est normal, il gagne sa foul. Seulement, il fait kick dans une bonne position.
1: Définitivement.
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1: 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Forresters même. 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
0: 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N'importe qui côté de la famille Fred Louis, ou pas tout seul. Ou donnez-nous la prière, mon frère. Merci beaucoup.
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0: Nous retournons au stade l'unité pour deuxième half entre Côte d'Or et Foresters. À vous, Obena et Jefferson.
1: Oui, Jimmy, Côte d'Or l'attaque, il va expecter un deuxième goal. Regardez si les autres pour scorer Lyon, mais non, Foresters.

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0: 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Elio, quand une fois, il recevra la boule, il y a un penalty.
1: Toujours Elio.
0: Oui, il y a déjà.
1: Toujours Elio.
0: Vous avez vu, mais vous êtes challengé, il y a un penalty.
1: Il est en boîte, oui. L'idée est bien, pas Elio.
0: Zoli joué.
1: Kenneth.
0: Zoli, petit backflip.
1: Oui, c'est pas
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1: 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Seulement, Koudo permet pas 1-0. 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
0: Corner kick. 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Un free kick qui va me danser, c'est mal que donne un passoir, vous êtes six à boule. Sur la pointe 68 box.
1: Ouais. Et seulement, ce n'est pas beaucoup vert dans boîte. Mais seulement, l'important, c'est qu'il y ait un corner kick.
0: 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Mais son passe pas avoir aucun sens, excepté Kodoy qui ne tient pour dégager Boulou, mais Damien Laplaine. 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
1: Trop direct,
0: et puis trop facile tout. Un shot qui vous cause problème, goalkeeper. 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
1: Joli, mais seulement joli skill par Gildas, hein. Oui. Sans direction tellement vite. Mais seulement bien défend.
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1: Gilas est un peu trop tranquille, moi, rappelle que dans le game avant, des trois games samedi passé, il s'est bien lui-même là. Là, un petit peu tranquille.
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0: Avec Gilda à sa présence ici devant Princeton, de côté gauche l'attaque Côte d'Or.

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1: 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For hvad sætter Ça veut dire l'attaque d'or, Elio, Mami, avec Gildas, hein? C'est trois hommes qui viennent l'attaque coup d'or.
0: Manu, pour qui passe Cécile, qui désire, pour lui passer de droite devant Gildas, là, devant Carré.
1: Et pas anticiper, t'as sorti pour gagner, hein?
0: Oui, oui, mais Gildas, pas respecté, pour lui passer bon. On met un.
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0: Oui, définitivement.
1: 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Les boules dans son lipier, qui m'ont content avec lui, ou pas qu'on est qu'on peut respecter avec lui. 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
1: 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À cause de 16 joueurs au banc. 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Et Dino est capable d'un goal en prison. L'espérance. L'espérance. Nedi, l'espérance. 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Kenneth Noyce, grand boule devant. Encore boule perdu, encore dans les gants. Dédé l'espérance. Côte d'or l'attaque, mami.
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0: Il sonne bien pour vous à cause de la Stars.
1: Dans la Stars, yeah. 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Bon petit joueur, Jérôme Joubert.
0: Là, il est à Côte d'Or.
1: Ouais. Ça veut dire, il bougeait, il a guetté un coup aussi l'autre côté, il veut même. Hein?
0: C'est mal au guetté. En Côte d'Or, il peut améliorer l'attaque, car il veut consolider toute victoire à cause de mettre Joubert, qui est attaquant. Je mets Safino, un midfield offensif, je t'ai envoyé un débrouillage, limon quoi, un petit peu défensif.
1: La BG, je peux. 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
0: Définitivement. 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
0: Alex, Codor, Possession, toujours dans le carré, l'équipe Foresters. 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
0: Moi, pas trop loin.
1: Ouais.
0: Ça finit. C'est centré.
1: Déflecteur.
0: Manou, déflecteur, oui. Tu fais essayer de tirer, Manou. Malheureusement, Bouline flitte le son la tête dans le duc de.
1: Ouais, ouais, ouais. Et c'est ça qui voit Einstein souffrir beaucoup sa saison. Il est vrai, il a beaucoup blessé. Après, il a beaucoup de joueurs
0: qui n'ont
1: qui n'a allé.
0: Mais les saisons, ouais, là, ouais, pourquoi, ouais, pourquoi, ouais, pourquoi ouais. Pas de commencement de saison.
1: Oui, à cause de fait un mauvais départ, commencement de saison, de faire un mauvais bout de saison. Davos, mal contrôlé.
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0: 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Andy Bouillosh, encore une fois, le milieu à plein pour l'équipe Côte d'Or.
1: Ouais.
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1: Ouais, ouais, ouais.
0: On devait m'amener qui fait un passe dans la Léo Laplaine. Elle passe avec Jérôme Joubet, mais passe trop fort.
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0: M'amener encore, Elio, c'est centré, bon, c'est que ça de boxe.
1: Il détient bien, il détient bien. Jusqu'à ce qu'il est un peu trop fort dans le Léo.
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1: Ouais, sûrement la coupe est finie d'entente, Jefferson. Il oui, finit oui. Bien serré par là, mon pas qu'on a écouté. Sûrement l'importance, un champion ou d'un game envie de gagner. 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
0: Yeah. 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
1: Oui, pas perdu, yes.
0: Pépazin, comme dit, mon pas qu'on a dit, mais on a dit ça aujourd'hui, si on a dit Foresters, je pour la gloire de Foresters, à mes côtes d'or. Ou soit pour l'honneur.
1: Ouais. Premier que deuxième pays, hein?
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1: Trop facile, ouais, ouais, ouais, ouais, ouais. Seulement l'importance, je peux taper la porte, hein?
0: Oui, mais taper la porte. C'est un coup d'or, il fait un bon sens, mais j'ai envie.
1: Oui, j'ai envie de sécuriser ça, oui.
0: Rester relevé dans un match comme si causé.
1: Mais seulement pour les défendre. Pas oublier Brendan. Brendan, il a fait, dans un rien du tout.
0: C'est fait un layoff, pas pour passer.
1: Pas passer.
0: Mami Tiboul. Il y a une boule avec Safino, et ça, c'est encore une fois pour l'équipe Côte d'Or qui m'a donné l'attaque. Andy Bouilloche, vous voyez, grand passe, mais Jérôme Joubert est intercepté. De toute façon, une finale offside, si vous lui passez, il dit offside. Manou.
1: Manou fait quand il slide tackle.
0: Juste pour les gardes boule.
1: Ouais.
0: Cause il tire avec boule.
1: Ouais.
0: Après, il peut dire, il peut dire, il peut dire, il peut dire, il peut
1: dire, il peut dire, il peut dire, il peut
0: dire, il peut dire, il fait un match assez tranquille.
1: Pour le moment, il peut dire, tranquille. Tigana.
0: Tigana.
1: Mais là, on est l'attaque.
0: Mami, joli
1: ouais.
0: Tchoubol pour Gildas. Comme il est avec lui, il a ses yeux pour Grandstand. Il a dit que c'est une bonne vitesse qu'il fait là, s'il n'a pas fait encore.
1: Ouais. Et souvent, il retourne derrière.
0: Yeah,
1: il donne Mami.
0: Mami, Jérôme Joubert.
1: Bon petit joueur, Jérôme Joubert. Ouais. Bien petit joueur, bon petit joueur. Hein?
0: Il y a l'espace pour lui avec le boss ouais. Dans le droite.
1: Il y a une confiance.
0: Forresters, papi fait bon joueur. Ça peut plutôt espérer qu'on doit descendre les autres.

0: Pelio.
1: Safino.
0: Retourne encore derrière avec Cliff César.
1: Safino.
0: Il a envie de s'entrer, mais il se mettait un petit bout à tête de carré. Boulevin contre Joubert. César. Joubert encore une fois. Elio. Il a un petit peu de cas à pénalty. Andy Brioche. Mami. Il joue avec Gildas. Gildas encore avec Mami. Côte de Corps, c'est Wood. Ça, ça l'espace pour capable de taper le mari de Capenacha. Il s'est joué un boule à terre. Bon, c'est que c'est un box.
2: N'a pas blanc. N'a pas blanc pour
0: moi. N'a pas blanc. 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
0: Oui, Vince Prédit. C'est ça. Ça, il a joué. Ça, tu devrais être fini de goal. Si Jérôme Joubert, tu l'as bien même.
2: Ouais, un petit touché.
0: Oui, il est bien, bien entré, bien tapé. 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
0: Petit contact qui prend le café.
2: Encore Kodo. 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
2: Ouais, ouais, ouais, ouais.
0: Yannick Manu de défense. Joue avec Captain Zotti Ghana. 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Encore là, ce qui
2: est.
0: On arrive nous à 17e minute de deuxième match. 10 62 minutes de sa match.
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0: Une là pour Foresters. Fait le premier temps. Ben donne la bosse. Freddy Medio pour corner. Corner pour l'équipe Foresters. Oui, c'est un goal. Je peux faire 17-0 avec Côte d'Or pour qui fait besoin de nous. Foresters, l'équipe qui finit champion league. Ils ont 16 formalités. Ils ont besoin de 18e match tous les équipes.
2: Si vous faites écoute, nous, Jefferson encore, il est son premier 11, il a un sens de Maloba. 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
0: Ok.
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2: Ouais, on nous dit Francis, hein?
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2: Cinquième changement.
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0: Corner pour Foresters. Jean-Yves Enista. Qui derrière boule. 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Le carré, la tête Méli. Pas Méli, Louise.
2: Oui, mais. Là, on se met la tête, si pour Méli, même moi. Hein?
0: Après, je le vois ça, le tir.
2: Ouais, ouais, ouais.
0: Et il passe à côté.
2: Ouais. Méli, tu l'as tigué. En se voyant, il fait victoire au Maldives. Hein?
0: Oui, oui, oui. Albert Kazim avec David Luiz.
2: Kazim confortable de son position derrière, hein? Devant lui.
0: Ça veut dire sweeper tout.
2: Ouais. Et comme ça, sorry, Jefferson, si on demande un petit peu, il est bon. Nous, meilleurs footballeurs, meilleurs coach, à mon avis, bon, ça est mon opinion. Bon, par contre, pour moi, tout, mon meilleur joueur, beaucoup de Foresters, meilleur joueur, c'est Brendan Nabos. Pas qu'on se coule SV. Après, son meilleur coach pour donner Harold, coach Harold. On par contre, à cause de son championnat, à cause de Harold, il prend Foresters dans un moment difficile, remplace Mehdi, remplace l'autre. Il y a un petit dallon qui ne passe pas encore. Comment à cause de bien tir, là, il amène quasi derrière, on tire mon chapeau avec lui. Ça, il m'a l'opinion. Hein? Un shot!
0: Joli shot, combien de temps ça respecte, hein?
2: Oui, mais seulement.
0: Il monte un coup de l'attaque.
2: Oui, mais je crois que si pas l'embaba, mais seulement le goalkeeper dit non. L'espérance dit non. Joli serve encore, Foresters. Il y a 16 sans égalisation. Hein?
0: Quoi là? Foresters.
2: Non, oui, Frizzy prend l'autre côté.
0: Oui. Regardez, ils ont eu Venice, t'es capable.
2: Ouais, ouais.
0: Avoir une boule.

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1: 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Dans trois verbes, ils sont en personne pas dans les boules. Il y en a un la tête, quoi. Il y en a un joint qui est tapé, le fruit des deux virés, qui fait pas noir. C'est moi le qui débout, mon président, combien de temps, non? Il était là, c'est un col, il faut faire attention. Il peut jouer bien, il peut taper l'eau la porte, sur moi, il n'y a pas de score. Ouais, ça a confondu, c'est un talent, il n'y a rien du tout, il est capable d'égaliser. Ouais? Yeah. Il faut faire attention, jouer bien, score. 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Encore il prend son temps.
0: Big Bull, Safino, Kodo, Elio, sans côté, mais côté Gilda Cetis, Deva Brunstein. 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
1: Ouais, mais seulement mon gars de l'autre côté qui sont ces séries des bouts, qu'on a qualité des bouts, ici pas la masse à boule d'enfiler à cause ça sort bien tapé juste par le target et qui sont ici des bouts statiques.
0: Ben là, ça qui est arrivé là, c'est exactement que nous dit lock ça.
1: Ouais.
0: Il passe pour café non.
1: Ah ben je l'appelle lock in, hein.
0: Lock in, oui.
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0: 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Sa goal égalisation, au PPG 0 avec Kodo.
1: Ça est fort.
0: Et ça, c'est qui fait 4 ça. 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
1: Ou pas le vin pour Bull, ou vin pour jouer.
0: Yes.
1: Automatiquement, il y a 4
0: zones. Il y a 4 zones.
1: Ouais.
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1: 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Là, Gino est pour besoin d'entrer. Gino Pleurez est pour besoin de faire son compteur entrer. Pas comme un goalkeeper. À cause de sa joie, il roi tel.
0: C'est pas qu'à jouer les autres Foresters aussi. N'a pas physio tout.
1: Non, il y en a physio Foresters.
0: Ok, t'as des villes.
1: Ouais.
0: Moi, tu crois, les autres n'ont pas joué, les autres n'ont pas physio tout.
1: Non, Foresters, par exemple, il y en a beaucoup de suspension. Il y en a beaucoup de suspension. Il y en a beaucoup de bonnes joueurs qui ont joué. Sur le moment, je suis content, moi, à Colin. Colin Bibi, seulement mon pas quoi Colin pour entrer. Colin, mon président, c'est une fête.
0: Son président se compte.
1: Son président se compte. Ouais. Seulement Colin, parlons-nous la liste pour lui entrer comme un seul. Censé pas gagner 4
0: zones. C'est de vrai, hein?
1: C'est de vrai.
0: À cause de Tigana, t'as l'air, tu gagnes pour lui plus facile, non?
1: Ouais. Et Tigana gagne son 4, n'a pas plus bon enfant follow la prendre, c'est Tigana, hein? C'est à 4 zones.
0: C'est combien de temps qu'il peut aller sur un free kick? 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
1: C'est
0: ça. Andy Bouyosh, throw in à présent pour l'équipe Foresters. On arrive 25 minutes dans la deuxième moitié. Il nous joue 70 minutes dans le match entier. Ouais.
1: Intéressant, ça. C'est mon quoi, mon kid là, dans ce terrain, mon zinga.
0: Et mon connaît, tu as l'extra time, tu fais extra commentary tout.
1: 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Souvent, game, tu sais, souvent, ça, hein, là, mon pas connaît, si vous voulez écouter nous, vous voulez ça, hein. 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
0: 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Ancien joueur de l'équipe Saint-Michel, hein.
1: Yannick Manou.
0: Un bon petit tout, lui.
1: San Francisco aussi, ouais. Grand boule devant.
0: Daryl Ruiz. Ok, retiré par Benoît Marie. Vous pouvez contre Gilda, sa présence, c'est l'équipe Kodo qui parle de l'attaque. Manu est tombé jusqu'à la taboule qui est mis à terre pour pèse Gilda, ça a l'air. Gilda, si pour libre.
1: Ouais. Si Manu, tu t'as clé, pas pour gagner. Mais Manu est tombé avant, là il est tombé, on croit qu'il est censé gagner la boule.
0: Fils sur les pieds.
1: Et fils sur les pieds. Good défense par Manu.
0: Avec déjà dit ou avec certaines déterminations, sans si ou pas permettre cette envie ou pas pour

0: l'expérience aussi.
1: Oui, oui. 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Pour le parcours d'Alex. Mais tiré comme Koto Albert dans 7 milliers. Ken Norris. Avec Cometan. Cometan, on a un petit free roll pour essayer de donner la Foresters pousse un petit peu plus de l'attaque à cause de mon petit guide. Offensivement. Pour ne pas dire que le goalkeeper Cécile. Là, c'est Foresters qui peut-être pour dominer Côte d'Or un peu. Mais je ne sais pas score. C'est Côte d'Or, de toute façon, qui en a l'avantage avec son goal. Goal qui comptait par domination.
0: Ouais. Là, c'est une première mal comprenaison entre goalkeeper avec défendeur. Qui sont les divins, c'est parce que. Souvent, c'est pour un. Souvent, il y a un
1: point. Avancer à cause.
0: Pas capable de
1: venir. Qui m'a appelé la plus Casimir avec boule.
0: Ouais, ouais, ouais.
1: Back, un back pass.
0: Ouais.
1: Il y a faute tout.
0: Quand il y a un safety, il faut jeter ça de haut. Souvent, le kiring est lié.
1: Fabien Louise. Il y a un grand boule devant.
0: Ça n'est pas capable de faire ça, hein?
1: Non, non. Elle est via.
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0: Eh bien, Lightstar, mon noir, un petit avertissement, là, ça peut donner un bateau. 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
0: Ouais. Son premier final.
1: Son premier final officiel, ouais. 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Tu n'as plus 6 ans, tu as de finale avec Maldi ou Abel.
0: 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Mais seulement ça officiellement, ça.
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0: 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Il part de 6 pour 16 pour score, bien score, bon 7 pieces. Corner kicks, or free kicks. 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Côte d'Or. 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Nedi d'Espérance. Grand boule devant. 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
0: 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Mais souvent, faire attention au Côte d'Or. Côte d'Or est à Pinidi anytime. 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Côte d'Or 1 Foresters 0. Comme d'habitude, pas trop grand quelque chose. Benoît Marie prend même son présence pour sa throw-in. 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Tout le monde est dans le goal comme il a. Un nouveau technique, un nouveau style. Oui, un nouveau style.

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1: 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La boule avec Brandon Nabos. Ingeno. 77 minutes de sa match. 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Côte d'or, toujours, on a l'avantage, un goal au 0 de sa match. 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
1: La défense, l'équipe Côte d'Or. Kenan Wiss avec boule sa fois-ci. Rose. Tigana. Ils sont à travers la plaine avec Comitan. Il peut se voir. Brandon Labo, c'est moi. Il perd son passe trop loin que Brandon. Brandon, pas pour qu'il retourne derrière.
0: Ouais.
1: Sauter mode devant, puis à l'attaque. Quand il vient de masse boule derrière.
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1: Gildas à présent, l'équipe Côte d'Or. 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Avec Gildas. Sans ce côté, vous jouez contre Andy Bouillochet de demi la pleine. 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
1: En bref, ces derniers 6 heures dans le bulletin, nous à présent passons aux prévisions de temps pour ce samedi, tantôt pour partiellement niaiser, divan 6-10 pouvant à vitesse 20 à 40 km par heure, l'homme pour modérer, demain pendant l'intervalle soleil, divan 6-10 pouvant à vitesse 20 à 40 km par heure, l'homme pour modérer, mouvement marée, marée pour 9h47 la soir, hauteur 1.4 mètres, marée bas pour 4h51 demain grand matin, hauteur 0.6 mètres, l'autre marée pour 11h31 demain beau matin, hauteur 1.3 mètres, et l'autre marée bas pour 5h31 demain après-midi, hauteur 0.9 mètres, soleil pour lève 6h18 et pour coucher 6h12. 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
2: 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Nous souhaitons une très bonne soirée, un bon dimanche béni et un bon la semaine. Jusqu'à qui nous rejoignent encore le Radio Cécile. 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Donc, un petit moment, nous allons continuer avec

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0: 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Ça, c'est nos dernières chansons. 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

0: Et Monsieur Samuel Gapi, il fait 27 ans comme supervisor et manager cimetière. 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
1: C'est nos programmes, le Semer la vie, le Radio CCL. 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

Auditeur Radio CCL, c'est là qu'il nous arrive à la fin du programme Le Semer la vie pour aujourd'hui. Nous disons c'est Samuel Gapi, merci pour partage son expérience la vie avec nous et nous souhaitons beaucoup courage et patience. Le Semer la vie est produit par moi-même Barbara Koupoussami. Rendez-vous pour l'autre programme encore dans 2 semaines.

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1: Rendez-vous avant célébration 50e anniversaire nous l'indépendance. Message Elvis Joubert et Cécile Roy qui vivent à l'étranger.
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C'est la journée est observée pour souligner et mettre l'emphase le rôle essentiel que l'éducation a joué pour promouvoir la paix dans le monde et aussi le développement durable. C'est la journée aussi observée pour promouvoir l'éducation comme un droit fondamental et humain. Et ça a déclaré en décembre 2018 que tous les 24 janvier est la journée internationale pour l'éducation. Première journée internationale pour l'éducation, c'est commémoré.

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